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Père et du Fils et du Saint-Esprit. Le Seigneur soit avec vous. Frères et sœurs, bien-aimés, bonjour. C'est avec la joie du Seigneur, la joie de l'Esprit Saint, la joie qui vient du Dieu notre Père, la joie qui vient de son Fils unique Jésus-Christ et de l'Esprit Saint, que nous en sommes avec au matin pour nous chercher, eh bien, grâce bon Dieu, pour nous chercher, eh bien, purifiez-nous dans le grand bête là. Pour nous chercher, sanctifiez-nous dans le grand bête là. Pour nous chercher, libération-nous dans lui. Pour nous chercher, délivrance nous dans lui. Nous-mêmes qui humiliés, qui persécutés, nous-mêmes, eh bien, qui tourmentés, nous-mêmes qui pas en paix. Seigneur notre Dieu, Mano t'en prie, réveillez-vous dans nous. Réveillez-vous en puissance, en force, en domination, en pouvoir pour libérer nous, pour sortir de notre situation. Seigneur mon Dieu, réveillez-vous. Réveillez-vous dans nous, réveillez-vous dans ceux qui entourent nous. Réveillez-vous dans toute famille pour libérer-vous, pour délivrer-vous, pour sauver-vous. Réveillez-vous dans tout peuple là. Pour libérer, pour délivrer, pour sauver le Seigneur mon Dieu.

Psaume 70. Ô Dieu, daigne me délivrer. Seigneur, à toi de me secourir. Qu'il soit déçu et humilié ceux qui en veulent à ma vie. Qu'il recule couvert de honte ceux qui cherchent à me nuire. Qu'ils aillent cacher leur confusion ceux qui m'accusent et disent le voilà pris. Donne cette joie à ceux qui te cherchent, qu'ils puissent se réjouir en toi. Ceux qui attendent ton salut rediront alors, le Seigneur est grand. Je suis si humble et malheureux, Seigneur, pense un peu à moi. Tu es mon secours, mon sauveur, ne tarde pas, ô mon Dieu. Gloire au Père et au Fils et au Saint-Esprit, ô Dieu qui est, qui était et qui vient, pour les siècles des siècles. Amen.

0: Frères et sœurs bien-aimés, nous lisons avec vous le thème, la prière de ce matin, que nous retrouvons dans le livre, dans la lettre, dans la première lettre de Saint Paul apôtre aux Corinthiens, chapitre 7, versets 25 à 28. Vous me parlez des vierges, je n'ai pas d'ordre du Christ, mais mes avis sont ceux d'un homme à qui le Seigneur a bien voulu faire confiance. Je pense que c'est une belle décision, vu les difficultés actuelles. Je pense que c'est bien de vivre ainsi. Es-tu engagé avec une femme? C'est bien. Es-tu sans engagement? Ne cherche pas de femme. Tu ne fais pas de mal si tu te maries. Et de même, la fille qui se marie, elle ne fait pas de péché. Mais ceux qui se marient auront bien des épreuves sur le plan humain. Et je voudrais vous les épargner.
1: Puisque vous avez accepté le Christ Jésus comme le Seigneur, prenez son chemin. Vous savez qu'habite en lui, corporellement, toute la plénitude de la divinité. Et en lui, vous avez tout, puisqu'il est au-dessus de n'importe quel principe ou autorité.

régisseur bien-aimé, maintenant nous allons lire avec vous le thème de la prière de ce matin que nous retrouvons en 1 Corinthiens 7, versets 25 à 28. 1 Corinthiens 7, versets 25 à 28. Vous me parlez des vierges. Je n'ai pas d'ordre du Christ, mais mes avis sont ceux d'un homme à qui le Seigneur a bien voulu faire confiance. Je pense que c'est une belle décision. Vu les difficultés actuelles, je pense que c'est bien de vivre ainsi. Es-tu engagé avec une femme? C'est bien. Es-tu sans engagement? Ne cherche pas de femme. Tu ne fais pas mal si tu te maries. Et de même la fille qui se marie, elle ne fait pas de péché. Mais ceux qui se marient auront bien des épreuves sur le plan humain, et je voudrais vous les épargner. Frère avec ce mieux, Saint Paul ouvre yon ibaïk kek. Ils font réflexion sur le monde qui souffre, qui vierge, à garçon qui chasse. Ça veut dire, fille qui parle à garçon, garçon qui parle à fille. Eh bien, l'ibaï à ville. Ce n'est pas l'autre qui reçoit dans le grand maître, non. Mais il y a un bagage qui est censé. Il fait exposer ça, il fait une interrogation ça. Vous voyez? Concernant si la yo choisi marié, pas marié. Parce que il y a un bagage qui est dans le grand maître là. Et ça fait tout. Moi-même, je dis ça tout. Et d'après l'expérience, je suis dans le grand maître là tout. Je suis dans le grand maître là tout. On peut dire qu'on peut grand Messie. Jésus qui t'a déjà dit tout. Et pas tout ni garçon, et pas tout garçon qui n'est plus marié. Et pas toute fille qui n'est plus marié. C'est parce que ou gen envie, si son fou ou gen envie garçon et puis ou pense ou n'est plus marié. 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Oui, mais comme ça, tout le monde doit apprendre à faire tout, qui va à car comme si toujours, les gens qui viennent devant les pas, les gens qui sont intéressés là, qui sont importants pour l'IA, les gens doivent aller pour le marier. 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
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Parce qu'il y a affronté la vie. 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Et dans tout sens, il faut chercher vivre en communion avec nous, avec bon Dieu papa, avec Jésus qui est dans l'Esprit Saint, avec nous-mêmes, il faut en paix dans nous-mêmes, dans entre nous, il faut en paix dans le grand maître là. Au nom du Père et du Fils et du Saint-Esprit.

Frères et sœurs bien-aimés, frères et sœurs bien-aimés, maintenant nous écoutons une lecture que nous retrouvons dans le livre, dans la première lettre de Saint Paul apôtre aux Corinthiens, chapitre 7, versets 25 à 35. 1 Corinthiens 7, versets 25 à 35. Vous me parlez des vierges, je n'ai pas d'ordre du Christ, mais mes avis sont ceux d'un homme à qui le Seigneur a bien voulu faire confiance. Je pense que c'est une belle décision. Vu les difficultés actuelles, je pense que c'est bien de vivre ainsi. Es-tu engagé avec une femme? C'est bien. Es-tu sans engagement? Ne cherche pas de femme. Tu ne fais pas de mal si tu te maries. Et de même, la fille qui se marie, elle ne fait pas de péché. Mais ceux qui se marient auront bien des épreuves sur le plan humain, et je voudrais vous les épargner. Je m'explique, frère. Le temps s'est raccourci. De toute façon, ceux qui ont pris femme doivent vivre comme s'ils n'en avaient pas. Ceux qui pleurent, comme s'ils ne pleuraient pas. Ceux qui sont heureux, comme s'ils ne l'étaient pas. Ceux qui achètent, comme s'ils ne possédaient pas. Et ceux qui jouissent de la vie présente, comme s'ils n'en jouissaient pas. Car les situations de ce monde sont en train de passer. J'aimerais que vous n'ayez pas de soucis. Celui qui n'est pas marié est tout occupé du Seigneur et il veut lui plaire. Par contre, celui qui est marié est tout occupé des choses de ce monde, cherchant comment plaire à sa femme. Et il est divisé. La femme qui reste vierge ou qui vit seule est tout occupée du Christ et s'efforce d'être sainte de corps et d'esprit. Par contre, la femme mariée est toute occupée des choses de ce monde. Elle doit plaire à son mari. Je vous dis cela non pour vous tendre un piège, mais pour votre bien, en vue d'une vie plus noble, et vous serez totalement unis au Seigneur. Parole du Seigneur.

Maintenant, frères et sœurs bien-aimés, disposez-vous à acclamer l'évangile de Jésus-Christ, la parole de Dieu. Acclamons la parole de Dieu.

Voici donc comment suivre le Christ. Prendre sa croix et renoncer à sa vie. Suivre Jésus revient à pratiquer le jeu qui perd gagne. Tout laisser sans aucun regret et on trouvera mieux en étant avec lui. Car, parlant de la récompense promise au détachement, Jésus a dit à ses disciples, « Nul n'aura quitté maison, femme, frère, parents ou enfants à cause de moi et de l'Évangile, sans qu'ils reçoivent en ce temps déjà le centuple. » Luc 18, les versets 29 et 30. Jésus n'a pas dit quand on sera mort, après 10 ans ou maintenant ou à quel temps. En tout cas, suivre Jésus est donc la meilleure décision à prendre pour sa vie. Cela consiste à marcher sur ses traces et faire ce qu'il est venu accomplir. Durant sa vie terrestre, Jésus savait prier, jeûner, prendre soin des autres pour améliorer leurs conditions de vie selon leurs besoins. Pendant sa vie sur terre, Jésus ne manquait absolument de rien, puisque il pouvait donner à manger à des milliers de personnes et les promesses de Satan ne l'ébranlaient guère. Il a fait la volonté du Père et a donné sa vie pour que les autres soient sauvés. Voici en résumé ce qu'a été la vie de Jésus sur terre. Jésus a souffert. Il a été condamné, battu, maltraité et crucifié. Tout cela pour rester dans la volonté du Père qui était de sauver l'humanité. Et pour avoir vécu ainsi, Jésus a été élevé dans la gloire et aujourd'hui, il a le nom qui est au-dessus de tout nom. Prendre sa croix, mes frères et sœurs, revient à dire affronter la vie. Ne pas rester comme des gens passifs, mais des gens actifs, des hommes et des femmes d'action qui prennent des décisions pour leur vie et qui agissent en fonction de leurs objectifs tout en posant de bonnes actions concrètes qui n'empiéteront pas sur le bien-être du prochain ni qui vont au détriment de leur personne, de leur prochain, de leur société et de leur environnement en général. Donc, nous devons nous activer sans nous attacher à nos accomplissements terrestres. Mais aussi, nous devons garder le focus sur le fondement de la vie, qui est de mettre Dieu et ses œuvres en premier. C'est ça, renoncer à sa vie. Car seule la volonté de Dieu compte dans la vie présente et qui nous ouvre à l'éternité. Et on sait qu'il n'y a pas de vendredi saint sans dimanche Pâques. Tout comme il n'y a pas de croix sans la gloire. Si Jésus a eu cette glorieuse ascension, c'est parce qu'il a su prendre sa croix. La vie vient de Dieu. Nous pouvons faire tout ce qui dépend de nous pour rester en santé et toute autre chose. Mais cette vie que nous avons est une grâce. Et la grâce, par définition, est une faveur obtenue sans qu'on ne la mérite vraiment. Et ce

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C'était avec vous Magdala Loja qui vous a transmis l'évangile, lui salut qui était aussi à la touche technique, et votre serviteur, Père Dominique Goutus, et qui vous a présenté l'émission de ce matin. À très bientôt pour une autre émission. Yahvé est avec vous.

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0: Matin débat, mercredi 10 juin 2026. Bonjour à tous et à toutes, bienvenue à cette troisième sortie de l'émission Matin débat pour cette semaine sur Radio Éclair 105 et comme sur toutes les stations de radio ou dans cette émission province également niveau 2, la diaspora haïtienne. Les titres qui sont donc débattus à cette édition de Matin débat pour ce mercredi 10 juin 2026. Haïti, politique, dossier 7 juin, panique dans le cœur de la famille politique Préval et Allié. Suite aux avancées de l'opposition progressiste et unifiée. Haïti politique, dossier 7 juin, panique dans le camp de la famille politique Préval et Allié suite aux avancées de l'opposition progressiste et unifiée. Les analyses et commentaires de quelques minutes à l'émission Matin Débat. Haïti politique, les associations patronales s'inquiètent-elles de l'avenir du Premier ministre Alix Didier Fils-Aimé? Haïti politique, les associations patronales s'inquiètent-elles de l'avenir du Premier ministre Alix Didier Fils-Aimé? Les analyses et commentaires de quelques minutes à l'émission Matin Débat. Haïti insécurité, nouvelle attaque des gangs armés de la coalition criminelle Vive Ensemble à Bellefontaine, à Keskov. Des morts et des blessés, les détails dans quelques minutes à l'émission Matin Débat. Haïti en sécurité, nouvelle attaque des gangs armés de la coalition criminelle Vive Ensemble à Bellefontaine à Keskov, des morts et des blessés. Les détails c'est dans quelques minutes à l'émission Matin Débat. Madame, Monsieur, c'est ensemble de points avec l'autre. Nous allons faire débat sur vous, nous allons faire discussion sur vous, nous allons faire commentaire sur vous. Nous allons analyser ce mercredi 10 juin 2026 à l'émission Matin Débat sur Radio Éclair 105, également sur toutes les stations de radio. Vous voulez lancer l'émission Beauvais également niveau 2, la diaspora haïtienne. Bon mercredi, bonne journée, bonne écoute, bon Matin Débat à chacun de vous.
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1: 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Il y a des gens aujourd'hui dans le pays qui connaît que le président qui a assassiné l'État doit faire une justice. 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Jusqu'à aujourd'hui, après assassinat. Vous comprenez, madame, monsieur? Donc notre situation est grave. Maintenant, je dis à nous-mêmes qui là, et me casse sous question, hein. Job pas nous, comme analyste politique, si faut, ouais, ça va la éclair. Même Jean nous t'a mené bataille là, pour le 7 février. Même Jean, madame, monsieur, après Ariel Henry, nous devons tomber dans nos capétés. Nous t'expliquons tout pour nous. D'ailleurs, tout, qu'est-ce que nous expliquons, c'est au capri, je dis, qu'est-ce que nous disons, c'est au capri demain. Ok? Alors, je disais, mais font une erreur grave. C'est que, au lieu qu'on te font charte de la transition, ok? Au lieu qu'on te font charte de la transition, je parle d'un droit aujourd'hui à aller dans la Constitution pour évoquer l'article 59. Et le président Jospin Brivé était dans la même situation, madame, monsieur, en 2016. Il était dans la même situation en 2016. Et le président Jospin Brivé, qui s'est défait, il était convaincu que toute classe politique là, qui était signé, il a parlé un rallongement pour un an, pour défaire l'élection. Et bien, je dis à l'exil visé, mais 7 juin, sous base article 59 qui évoquait, il est dans la même situation. Alexis mais pas qu'à continuer comme ça encore. Ou bien si dans les partis politiques, il y a un consensus encore. Ok? Ou bien il continue de force en gros poète, donc comme dictateur. Ou bien peuple à lui-même. Ok? Classe politique, je dis à la qui, yo même constituant opposition en face à Alexis Defizeme, yo organisé, yo fait papa prendre la rue, et puis pour vous, ça change dans le pays. Elle pas quand il crée des conseils, ou quoi c'est bravo, et vous dites que tout ça va, non, il pas va. Ok? Ça ne va pas. 7 juin, c'est fini. 7 juin, c'est fini. Maintenant, il faut qu'on l'autre débat, il faut qu'on l'autre discours, si il faut qu'on l'autre consensus, faut qu'on l'autre bagaille. Si le bagaille venir que l'opposition qui l'a, organisez-le, mettez peuple dans la rue, parlez à peuple, et puis nous voulons changer l'ordre des choses, madame, monsieur. ça va gagner mathématique là dedans. Ça c'est 1 2 3 4 pays. Pas gagner comme si a fait diversion là dedans. Ou pas faire diversion dans ça. 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Pas gagner diversion dans ça. 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
5: Bonjour, Loco. Et bonjour, tout le peuple haïtien. Je salue tout le monde. Non, pas M. Evans Jean-Louis. Et dernière fois, je suis passé dans l'émission. J'ai juste une fois intervention qui quittait tout le monde sous soif. Ou vous m'avez avec mon corps pour me retourner. Et vous connaissez pas parler mes paroles dans le micro. Oh. Et mes paroles mes paroles, bah, ça fait une victime. Juste avant de commencer l'émission, on fait une mise au point qui est extrêmement important.
1: Allez-y.
5: On t'a souhaité faire mise au point ça. M'a salué deux ingénieurs informaticiens en Haïti, qui c'est Richie Charles et puis Emmanuel Woodlinwell. Mon cher, pour le présent moment, nous avons gros difficultés. Gros difficulté qui mettait nos situations extrêmement délicates. 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
1: C'est là, on va essayer de gagner pour moi.
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1: Grenadier 2026.
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5: 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Qui c'est mouvement, marque, mémoire, musée.
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5: 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Nous définissons Grenadier Foundation comme grand rassemblement des élites nationalistes, associants, développeurs, influenceurs, entrepreneurs pour la reconstruction sociale.
1: Donc c'est ça que Grenadier.
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6: Allez sur grenadierfoundation.com.
1: 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Grenadier Foundation. C'est G-R-E-N-A-D-I-E-R-S.
6: Foundation.
1: Foundation, c'est en anglais. F-O-U-N-D-A-T-I-O-N.
6: Enregistrez tout bagage.
1: Foundation. F-O-U-N-D-A-T-I-O-N.org.
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7: 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Je vais vous dire que je suis là, je travaille, qui sont consultants pour la fédération. 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
1: 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Je
7: ne vais pas retransmission en direct et je vais dire juste. Ça, je voulais faire louco. En 74, on a un journal, on a un journal de sélection.
1: Oui, bien sûr.
7: En 2026, moi, je voulais que en 2030, en 2040.
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7: Voilà. C'est ça, m'a créé moi-même.
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1: 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C'est débat. 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
0: 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On mettait la numérologie au service de l'histoire.
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1: 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Comment étudier le cas Haïti, là? Retourner donc dans mondial après 52 ans.
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0: Ça veut dire que son monde, c'est comme ça. 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Une série de recherches que moi fait, moi voulais présenter à grand public.
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0: Donc, moi voulais faire mise au point ça pour une série de monde, les parler, parce que après l'émission, il y a quelqu'un qui a dit, nous sommes voyants, nous sommes un gars, pour me libérer, non, nous sommes synesthètes. 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
0: 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Moi, font étude analytique. 2026 pas existé sans 1974.
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0: L'opre 1974, premier match Haïti te joué, il te joué exactement samedi 15 juin 1974.
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0: 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Qui ça, ça veut dire? Il est tombé dans le même jour. 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Ça, que les inversions symboliques. Inversion symbolique, c'est qui ça l'est? Comme on comprend que, une Coupe du Monde a fait qui a 48 équipes, la donne, Italie va là. Pendant ce temps, Haïti la donne.
1: D'accord, oui. Et y'était là en 74.
0: Y'était là, non, c'est le premier match Haïti joué en 1974.
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1: 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Ça va comme résultat.
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1: une. 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
0: 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Nous perdons le match en 3-1. Nous perdons le match en 3-1. Nous avons joué le 13. C'est ça, moi, l'inversion symbolique, là. 31-13. Nous perdons le 3-1, nous avons joué le 13. Quand nous avons une équipe, l'autre condition qui pourrait réunir, qui pour faire ça. Parce que c'est un débat symbolique. Qui pour faire. 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
1: Tout. Merci, Vince et Jean-Louis. Numéro de téléphone que vous êtes capable de contacter. C'est très important.
0: Dernier. Ouais. 954-627-5300.
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0: M'apprend tout.
1: Et si vous avez besoin d'informations sur le numérologie, sur le livre, yo.
0: Si vous avez besoin d'informations sur le livre, vous mettez 954-627-5300. Okay. Vous mettez monter sur plateforme dans tout. En plus de ça, vous voulez faire différence avec tout le monde. Vous êtes basé sur Clarity, vous êtes basé sur. Probabilité. Il y a une grande différence. Il y a des gens qui ont fait probabilité. Non, moi-même, je suis parti sur une série de outils que je mettais en place. Les outils que je mettais en place, hein, c'est pour étudier l'histoire autrement. Moi, j'ai trois outils que je mettais en place. Premier outil, hein, c'est la méthode galiléo-pythagoricienne. C'est qui ça lié. Pythagore dit tout est nombre. Galilée dit l'univers est écrit en langage mathématique. Si l'univers est écrit en langage mathématique, qui ça veut dire? Football là, écrit en langage mathématique. Un bon exemple très simple. Quel que soit le nombre, les tripotailles, ils ont toute information là-dedans. Exemple, l'ordre social. Social, c'est 9 numéros. À partir de social, on compte toute information là-dedans parce que c'est nombrié. Ok? Deuxième outil que je crée, c'est la théorie du relais historique. Théorie du relais historique, là, c'est qui ça lié? L'ordre principal, les bonnes symboliques, là, que je essayé de parler dernière fois. L'ordre principal, Haïti qui tourne dans la Coupe du Monde, là. Il n'y a pas un hasard.
1: Il
0: répond à une structure qui est bien définie. Ma bon exemple très simple. L'opin 1974, qui se, ça me définit comme premier bon. L'opin fait 1 plus 9 plus 7 plus 4 libre 21. Ok? C'est premier bon. L'opin fait 2 plus 1. Libre 3.
1: Très bien.
0: Ok? Mais l'opin qu'on y a là, il y a 48 sélections.
1: Ouais.
0: 48 sélections dans la Coupe du Monde.
1: 3 pays.
0: 3 pays. Qu'on y a là, elle prend 3 pays. Ça il n'y a pas de Coupe du Monde, Haïti là.
1: Oui, c'est vrai.
0: Là, on prend Canada, États-Unis, Mexique. Il n'y a pas de Coupe du Monde.
1: En 74, c'est
0: vrai. En 74. Pendant ce temps, Haïti était là. Mais le Haïti vient tourner dans la Coupe du Monde, il y a trois pays ça, là. Donc, ça veut dire que bon, c'est un symbolisme qui dégageait de Haïti qui participait dans la Coupe du Monde, là. De ville côté la ville. Première ville dans Boston. Travail, moi, fait mal garder qui ça, Boston. Son travail qui prend à peu près 6 mois de recherche.
1: Libre au hasard.
0: Non, après, libre au hasard. Il répond à une structure qui est bien définie et qui répond avec des règles bien spécifiques. Tout. Et c'est ça lié. Parce que bah, les personnes ne comprennent tout le monde. Bah, historien, nous sommes synesthètes. Mais tout le monde a cherché moi ça à regarder qui ça lié. Je fais partie de 2% de la population qui lit nombre à grand pile monde. Et ça fait grand pile bagaille. On peut corriger facilement. Par exemple, une lutte, moi, Mabdou. Que Haïti n'a pas écrit H-A-I-T-I, il écrit H-A-Y-T-I, qui est facilement démontrable.
1: Oui. Et il est clair dans l'acte de
0: l'indépendance.
1: On va retourner pour une émission sur ça. Merci à vous, Vince, rappelez le numéro de téléphone.
0: 954-627-5300. Nous regrettons ça qui passe, amen.
1: Non,
0: nous faisons parler de la
1: vie. 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Merci tout le monde. Rendez-vous demain pour une autre émission Matin Débat.

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0: 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Eh bien, section sportive là, de concert avec direction, hein, et sponsor yo, et technicien yo, nous hyper motivés, nous assoiffés, nous avons tant de qualité moment ça. 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
0: 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Ou dit 46, et bien elle devait nous reprendre en 1950, après ça 54, donc ainsi de suite. 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Jeux Olympiques là, c'est pas la FIFA, un comité international olympique qui a géré. Donc, li daté de longue date bien avant Coupe du Monde lancé. 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Le président FIFA à l'époque Jules Rimet vin avec idée.
1: C'était pour te concurrencer ces Jeux Olympiques.
0: 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Donc idée a commencé à partir de 1926 pour arriver jusqu'à 1929, il a échoué. 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Donc t'es venu avec tout problème que nous connaissons. 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
0: première édition. Première édition Coupe du Monde là, 1930, qui était organisée par l'Uruguay. Donc, raison qui fait que tu choisis l'Uruguay, Kenson et Mazora, c'est parce que à l'époque, la plus belle sélection nationale là, c'était l'Uruguay. Ouais. Parce que l'Uruguay était déjà champion deux fois olympique. Et il y a des pays qui étaient boudés. Invitation. Raison qui fait boudé invitation, c'est parce que nous connaissons pays ça où t'as fait face avec de grandes difficultés économiques. Il faut te comparer pour te faire long voyage transatlantique ça.
1: Ouais,
0: on voyage.
1: C'est compliqué, c'est des
0: bateaux. Coupe du Monde là, c'est en Uruguay et Wapwe, dans 13 pays qui te prennent part avec première édition. Et en majeure partie, c'était Amérique du Sud,
1: 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Ouais. L'Argentine était là, les États-Unis étaient présents, Chili était là, tout. Mais en Europe, pas de c'est pratiquement 4 pays européens qui ont même été présents. Donc l'Uruguay était accepté, nous avons parlé de ça, l'Uruguay était accepté de construire un stade, qui c'est le stade Centenario. Mais tout, l'Uruguay était venu jeune pour organiser la compétition, ça c'est par rapport avec, et ils ont célébré 100 ans d'indépendance. Donc ils ont tout profité, organisé la compétition, ça. Et la FIFA.
2: À l'époque, ils ont fait des
1: années. Ouais, la FIFA était gagnée.
0: 1930.
1: Et 1930, donc la FIFA t'est tout profité à cause de yo. Et puis l'Uruguay, tout est un moyen pour te construire un stade flambant neuf. Là, je lui mets paraît dans le pays Uruguay, monsieur, stade là, monsieur dit, ça son véritable temple du football. Il était tout baptisé stade ça, le temple du football. Donc l'Uruguay, c'est pays ça qui t'est organisé première édition Coupe du Monde là. Jacques Guitine, ça te fait un long étalage sous lit ensemble avec nous, Mazoura.
0: Donc, Coupe du Monde 1930 là, c'est l'Uruguay qui t'est remporté, mais. Monsieur Coupe du Monde a fait depuis 1930, c'est 8 pays qui ont remporté une grosse compétition.
1: Je me souviens du troisième nom là.
0: 8 pays. Et là, nous dit 8 pays. Tout d'abord, si nous faisons pas ordre, nous prenons
1: le Brésil avant.
0: Le Brésil, 5 fois champion du monde.
1: L'Allemagne, 4.
0: L'Allemagne, 4 fois champion du monde.
1: Nous prenons
0: l'Italie, 4 fois champion du monde.
1: Nous prenons l'Argentine, 3.
0: L'Argentine. 3 fois champion du monde. 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
0: 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Nous connaissons en 1930 là. Et puis il prend 1950 là. C'était drame
1: Maracana. 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
0: 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Sous sélection brésilienne. Donc l'Uruguay gagne deux coupes du monde. Donc sous combien de temps il a?
1: Nous avons dit
0: la France.
1: La France deux.
0: Deux coupes du monde.
1: Deux coupes du monde. 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
1: c'est pas un pile pays.
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2: Huit pays. Pays moins grand dans tout pays, ça c'est la Hollande. 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
0: 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Il y a un match qui marquait les esprits. 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Et si on prend, par exemple, l'Angleterre face à l'Argentine, la main de Dieu.
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1: 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Oui, non, il me semble mis en jeu.
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3: 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Je pense que vous êtes capable pratiquement dit que l'équipe c'est des deux bagages différents. Ou avez l'impression que l'équipe qui a joué aujourd'hui, surtout dans les trois derniers matchs dans match de préparation, ou avez l'impression que l'équipe a plus de maturité, a plus de personnalité, l'équipe a déjà une identité qui est différente avec le nous fait commencer l'éliminatoire là. 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
3: Généralement, c'est libéro. 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
0: Exactement.
3: Ça veut dire que dans 1 contre 1, c'est peut-être une grande faiblesse que nous gagnons. 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
1: 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Je pense que c'est un problème qui était, bon, selon moi-même, qui était pénalisé nous dans le passé, c'est que sélection nationale, les conditions de participation dans l'éliminatoire ou du moins dans la compétition internationale, ils ont été condamnés déjà exécrables. C'est-à-dire, pas de moyens, ils n'ont pas encadré professionnellement.
2: Ils n'ont pas les moyens. Moi, c'est un témoin.
1: Bon, voilà. Quand tu as passé de présentation.
2: Moi, c'est un témoin. Et entre ce qu'on a fait là aujourd'hui, et ce qu'on a fait avant, c'est vraiment le jour et la nuit.
0: C'est-à-dire, voilà. Jouer là, il y a des conditions optimales.
2: En comparaison avec nous, totalement. 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
1: Ah ouais?
0: Comme PDM.
1: Ouais, au moins en France.
0: C'est extrêmement.
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1: 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C'est une génération que vous considérez comme une génération qui était gagnée pile à la formation.
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1: 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Nous sommes allés dans l'année 84. 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
4: Mais nous n'avons pas de groupe. 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
0: 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Parce que l'Obra joue contre Brésil.
2: L'étape plus belle, c'est de venir dans la deuxième phase.
0: Oui.
2: Donc, on dit qu'il est très élevé. 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
0: Non, moi, je me souhaité ça. Je me souhaité ça. Parce que jouer contre Brésil, monsieur, ça veut dire. Le monde entier a bien joué.
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0: Oui. 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
0: 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Et en tant que Coupe du Monde, il y a un 16e de finale. 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
0: 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C'est-à-dire.
2: Mais il y a deux matchs autour sous une quantité.
0: Kounya là, selon nous-mêmes. Selon nous-mêmes, dans le groupe là, qui est le plus gros match?
1: Oui, c'est l'Écosse là, premier match. C'est comment pour nous bien démarrer?
0: C'est ça!
2: Vous pensez que c'est le plus gros match?
1: Pour moi-même, oui.
0: C'est ça.
2: Et oui, comme c'est un match qui a démarré compétition.
1: Le premier match, nous, ça va nous bien démarrer. Faut que nous ne pas faire cadeau. Faut que nous rester concentrés. Faut que c'est collectif là. C'est surtout sur l'aspect collectif là. Pour nous miser, nous. C'est-à-dire que tout le monde est d'accord pour faire sacrifice là. L'heure pour nous gagner un ballon, pour nous d'accord pour nous travailler, pour nous récupérer. L'heure nous gagner tout, faut que nous fassions preuve de maturité, de personnalité. De manière à ce que nous capables bien gérer ballon hein. 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
4: batailles, tout si deux autres matchs, deux autres matchs, ça peut être, ça me va dire là, peut-être, car il y a un genre de monde.
2: Non, pas
4: avec un garantie.
2: Oui.
4: Oui, c'est football. Tout le bagage est possible. Mais l'un a tenu contre deux adversaires là.
2: On parle des premiers matchs.
4: Deux autres adversaires.
2: Oui, deux autres matchs.
4: Ok, deux autres adversaires. Et l'homme dit de l'autre adversaire, si je regarde l'Écosse, moi-même, coach Tala, je ne vais pas dire dans l'application, je regarde ça qui a fait sous papier. 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
2: Okay.
4: Sous papier et dans, la, dans l'application, je ne veux dire par rapport avec ça que nous faisons, nous avons tenu compte de fin éliminatoire, nous avons entamé match amico, nous avons capable de tête, nous cap. Nous avons essayé de battre avec l'Écosse. Coach Tala a dit ça tout à l'heure. Match ça, nous devons aborder avec un pile patience. Et ce match tout, moins d'erreurs nous fait, nous presque capables de tête nous, élimination, nous presque en face.
1: Généralement, quel que soit entraîneur football là, qui a une équipe, qui a une compétition comme ça, ils vont bagarrer le plan de compétition. Et dans le plan. Toute équipe qui va jouer contre nous, 3 points à Haïti, sont 3 points gagnés déjà.
2: Oui. 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
1: oui. 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
10: 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Brésil, pour la première Coupe du Monde en 1958, avec le jeune Pelé. Et puis en 62, Pelé est blessé. Garrincha prend toute l'équipe là. Il permet à ce que l'équipe soit champion. Et puis en 70, Pelé retourne. Équipe brésilienne, encore une fois, sacré champion. Et 94, Brésil, nous connaissons la séance de tir au but. L'équipe brésilienne qui bat l'Italie, qui était départagée. Jusqu'à la séance de tir au but partout. La séance de tir au but, c'était Brésil qui a gagné 3-2. Et puis, en 2002, Brésil fait finale devant l'équipe allemande qui a gagné 2-0. Ronaldo, Lucas, Ayuda, Lima, Livien, ma blessure. 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
5: 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Si je suis capable de mener Neymar à un bon niveau,
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5: 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Moi, pense que.
4: Je suis capable de discipliner l'équipe, là, que ce soit souterrain, d'investir.
5: Et en dans compétition, on va dire que l'équipe a une vitesse de croisière en dans compétition.
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5: C'est-à-dire que l'équipe n'a pas bien commencé, de même que pour la sélection nationale noire, là nous faisons commencer à nous pas trop bon, mais au fur et à mesure où l'équipe la prend vitesse de croisière, et puis elle finit avec meilleure version nous, je pense que nous pouvons opiner n'importe qui sur l'équipe brésilienne. Là. C'est vrai qu'en termes de potentialité, le nous sur le plan individuel, c'est pas Brésil dans le temps, avec des figures tant que Ronaldinho, tant que Ronaldo, tant que Kaka, tant que Rivaldo, etc. Mais je pense que sur 7-8 matchs, sur 7 matchs, si nek sa 3 moun ta ou nou sou di yo la.
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2: Comment
5: 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Moi, il fait quelques matchs comme latéral droit, mais généralement, c'est défensif. C'est pendant le défenseur central.
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2: devant.
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5: 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Moi-même en tant qu'observateur, je ne retrouve pas du tout comme milieu offensif. 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Et bien, trois derniers entraîneurs, ils ont toujours pris. Ça veut dire que peut-être nous-mêmes qui avons gardé, que des bagages nous faisons à l'entraînement, que nous n'avons pas de chance pour nous dans le match. Ça arrive de très souvent. Il y a des très très très bons dans l'entraînement. L'homme était dans le collectif d'entraînement et puis dans le match. 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
2: final là j'ai tellement raté des occasions dans match là monsieur. 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
4: mais j'ai équipe ça tout en final là c'est Rivaldo
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5: non mais
2: j'ai décidé final là
4: imprévisible
5: qui mal passé entre parenthèses
3: Rivaldo
4: non Ronaldo
5: non
4: Rivaldo oui il coffrait.
5: Monsieur, niveau football n'est que ça a joué. Il va reconnaître l'IAC, non?
4: Non.
2: Est-ce
3: que c'est pas présent?
5: Pas seulement des personnes dans le Brésil.
4: Ronaldo.
3: Et présent Ronaldo.
5: Pas seulement dans le Brésil, là.
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5: Non, Barcelone,
4: tout. 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
5: 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Même dans Deportivo, tout. Avant, là, dans Barcelone, non. Je crois que c'est le cas de espagnol, là. Il est dans Deportivo.
2: Mais le Ballon d'Or.
5: Non, c'est dans Barcelone, là.
4: Oui, oui. Ça a au moins, plus ou moins. Et mettez l'allée. Mais c'est votre ballon d'Olde Moui, j'aime dire.
2: Non, mais moi toujours d'accord, mon dit ça, équipe, alors Rivaldo c'était un gros artisan.
4: Oui, mondial ça.
2: Équipe ça, et c'est vrai, nous, bon, c'est analyse que nous avons fait. Mais, il y a des joueurs qui tombaient dans de très bonnes générations. jusqu'à ce qu'il m'a mis
4: dans la génération. Ça. Oui, nous tout va.
2: Pour venir ici, il se met dans la génération.
3: Ça qui a passé.
4: Il y a fit dans l'équipe ça.
2: Nous pas quoi ça.
4: Maintenant, il va dans la génération ça. Mais l'équipe ça, c'est que Ronaldinho. Oui, il a volé. C'est que Ronaldinho. C'est que Kaka soupiglit tout.
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2: Non, pas dit pour aller en titulaire, pas dit pour aller jouer, non, mais.
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2: là? Neymar fait partie de joueurs brésiliens comme talent pur, mais génération.
4: Monsieur, c'est là la génération là, je
2: Monsieur Paris
4: Saint-Germain. Il y a place pour lui.
2: Il y a pas mal à
4: l'heure. Oui.
2: Équipe 2002 a été extrêmement difficile.
3: Adriano, souvent.
2: Bon, équipe ça n'est pas constituelle. Et Chania Central, Woke Junior,
4: Lucio,
2: à droite Cafu, à gauche Carlos. Non, mais t'as terrain.
4: C'est Gilberto Silva.
3: Cléberson,
4: de l'équipe ça.
2: Cléberson.
4: Il disparaît.
3: Oubliez Thiago Silva.
2: Rivaldo.
4: Non,
2: Thiago Silva. Et puis, devant, nous te connaissons Ronaldo Luis Nazario da Lima, qui était en pointe.
4: C'est Rivaldo.
2: Rivaldo.
4: Comme 9,5.
2: T'es dans Doli. Monsieur, moi-même, par contre, non, il était extrêmement difficile.
4: Mais Cléberson, t'es une équipe ça, tout.
3: Demi défense.
4: Gilberto Silva, Cléberson qui est dedans.
3: On voit Cléberson est tellement important dans l'équipe ça. C'est lui-même qui fait
4: monter les boxe boxe ça. Ouais, monter les.
3: Non seulement la défense, la voie ballon dans Cantou.
4: Et final là.
3: Rivaldo
4: passe.
2: Gros match final là.
4: Cléberson,
2: il met ballon sous bas.
3: Et c'est lui qui te fait passe les Rivaldo passe puis le sous ballon quitte le pour Ronaldo.
4: Mais j'ai sans ballon.
3: C'est que tu vas pas ça.
4: Mais Rivaldo très bien en pilon. Quel ça.
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4: oui, exact.
2: Et puis, dans le groupe G, groupe ça qui est Belgique, Égypte, Iran, Nouvelle-Zélande. 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
2: pas salté. Bon, même lorsque
4: ma fille depuis des années,
2: Belgique pour remporter une compétition internationale.
4: Et les pharaons,
2: ils ont passé de une grande génération qui a gagné des NASA là-dedans, génération qui a éliminé le Brésil. En 2018 là.
4: Bon, admettons. Admettons Getchin. Là, va te cala gagne là côté gagne en Nouvelle-Zélande.
3: Oh. Elle
4: dit oui, je la gagne côté où la gagne là.
3: Tu as passé.
2: On va la gagne là gagne là.
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4: Oui.
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4: Mais pendant ça, il rend plus bon que Nouvelle-Zélande.
3: Mon cher, je ne vais pas courir le contraire parce que l'Angleterre va jouer avec
4: un Nazi. Et puis nous casser. Le football, on a la dégoûte.
3: C'est ça. Non, mais il y a une question de style de jeu. Et nous, c'est ça, faut que nous connaissons tout.
2: On va entraîner, on doit chercher.
3: Non, il y a des équipes, là, ils ont fait un niveau plus qu'on l'autre. Dépendamment de qui sont gagnés en termes d'identité.
4: Voilà.
3: Par contre, si vous avez ça, non, ou nous-mêmes, par exemple. On a beaucoup plus à l'aise groupe ça là pour nous jouer avec équipe qui vient faire la bataille physique avec nous. C'est-à-dire qu'on voit le ballon en l'air, qui va le gouma avec nous, on a plus à l'aise. Mais là, nous jouons une équipe qui gagne qualité de possession.
2: Transition rapide.
3: Surtout la qualité de possession. C'est-à-dire que équipe qui, même si on met pression sur lui, pas peur qu'il
4: va y aller. Il va y aller.
3: Faire ballon circuler et puis cap déplacer. Je ne crois pas que nous avons une capacité pour nous souffrir en pile temps dans le match.
4: C'est ça. Patience.
3: Lorsque nous équipe tant que Nouvelle-Zélande qui voulait direct qui a essayé frapper col, elle voulait aller vite etc. Là nous fait bloc là, nous récupérer. Mais lorsque une équipe qui dit les pas baoul, c'est prêt pour prendre.
4: Et dans
2: moi c'est
4: Pedri Fermine et dans la tête moi. Mais comme mes ballons vite prendre.
3: Non,
4: il va baoul vrai.
3: Non, pas ou pas faut dépenser son énergie pour prendre la pied.
2: Et puis
3: ça les nous difficile.
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4: capable. 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Donc regardez si on va prendre pile goal pour troisième.
3: Son gros histoire, histoire football.
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3: Il va grand pile monde non, on va gagner un pays qui a aux environs de 3 millions monde. Tout monde a produit qui au niveau international.
4: 3 millions.
3: Il va plus, il va arriver 4 millions.
4: Sauf que il organisé.
5: Non mais football là son passion, moi même c'est une rêve que j'ai gagné jusqu'à présent pour pas faire besoin à regarder qui s'est fait en Europe pour produire autant de football avec une population qui
4: réduite
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4: Oui, mais après au finish champion du monde 2002 perdu
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4: Un bon pied.
5: Qui a la. Et voilà, compliqué ça pas les récupérer ballon pour vous. Si vous pouvez mettre deux attaquants ça deux géants ça
0: et ça va le système que tu as mettre à tout.
5: Les pas à l'autre bas sont 4-4-2
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4: Et équipe Argentine, ça, est-ce qu'elle vient plus fort que l'équipe 2022? Est-ce que l'équipe ça va jouer de manière libérée? Oui, nous n'avons pas l'impression. Nous n'avons pas l'impression. Mais si peut-être tu es capable de dire tête-li,
2: 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Meilleur buteur histoire Coupe du Monde, là, pendant que le pral tout by vague. Ouais. Et nous connaissons le pral 6, alors 6e participation, yeah. Monsieur, dans la Coupe du Monde. Et moi, je pense en termes de contribution, ça veut dire, 13 goals, 8 et passes décisives.
0: Oui, je pense
2: que c'est contribution 21 pour Messi.
0: Yeah. Bon, je pense que Messi est crazy, c'est pas ça. Premier tout ça.
5: Bon, c'est de toute façon, c'est pas même Messi.
0: C'est pas même Messi,
5: c'est pas même footballeur, je dis à. C'est la même état physique là.
0: Et son papa
5: quoi. Mais seul bagage, les nos gars de l'MLS là. Parce que par moment, gagne qualité là. Qualité là. Et si nous là, on a fait petit faute de ces
0: mecs là. 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
5: 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Hein? Mais ça qui, ça avantage au gagne dans le groupe ça, c'est que vous avez l'impression que tout le monde libéré, l'équipe n'a pas vraiment dépendre de Messi. Mm-hmm. C'est pas que le pas important pour eux, non, mais l'équipe n'a pas tellement dépendre de Messi. Ça vient de faire que il y a d'autres monde qui prend des responsabilités tout dans l'équipe là, il y a des jeunes qui apparaissent qui assez intéressant.
2: L'autre par exemple, Julian Alvarez.
5: Julian. Bon, qu'on y a pas Julian.
2: J'en sais tout à l'heure. Sous coup franc. C'est pas seulement Messi,
5: il ouais,
2: bien éduqué.
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5: Ouais, je voulais être souterrain, je voulais jouer.
0: So,
5: monsieur, un potentiel. Depuis le Real là, depuis le Real là, je pas voulu prendre risque, pas de ballon pile minute. Et c'est là l'orgue talent, moi me dis ça, je pas qu'on cache talent.
0: Non,
5: pas cabaré. 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
5: 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Vous voyez pas, on a tout le temps. 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Bon, même si ça arrive tout attaquant, quand il y a des moments, il y a des périodes que il n'est pas aussi bon que exactement. Même si son buteur est régulier.
0: Mais là où tu as
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0: une vidéo en Italie.
2: On nous garde 11 Argentines.
5: Je sais que les champions n'ont tellement pas.
2: Oui,
5: mais ils sont grands. Ils sont grands buteurs. Ils sont grands buteurs.
2: 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Et pas de doute.
0: C'est un peu de temps. 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
5: C'est ça, le football collectif.
2: C'est ça,
5: oui.
2: Équipe ça.
0: Il définit tout. 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
2: Et Lisandro Martinez, Curti Romero, ou du moins Otamendi.
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8: mais au football, il baisse tout.
9: Non, mais dans le dernier moment, là, Paris est tellement important pour le groupe ça. Et
8: c'est une source de motivation.
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9: encore. 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
9: 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Je suis sûr que le Libéral a des gens qui sont beaucoup plus créatifs dans l'équipe là.
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9: Il va faciliter ça.
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6: Donc en tant que tenant du titre, l'Argentine c'est le champion 2022.
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6: Est-ce que nous pensons qu'ils sont capables conserver étoile là encore puisque nous connaissons
9: comme c'est Brad champion
6: depuis qu'il est back to back
9: fait
6: depuis qu'il est back to back fait dans mondial et c'est Brésil,
8: oui, Brésil
6: et l'Italie qui fait l'Italie fait le 34-38 Brésil fait le 58-62 ouais. Depuis lors si c'est vrai l'Allemagne
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6: il fait 86-90
9: Argentine Follel
6: l'Argentine passe tout près lui. Donc, je ne sais pas, est-ce que nous pensons qu'il est capable de conserver toile ça?
9: Moi-même, Argentine, limite les quarts de finale.
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9: peu de temps. 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
6: Faut me dire que Coupe du Monde, c'est pour moi, alors, pas pour moi seulement, mais c'est pour tout le monde qui aime ça. C'est le plus gros fait des football qui est sur la terre bénie. Moi-même, demain, si Dieu veut, et c'est journée inaugurale là, côté que par le premier match Mexique-Afrique du Sud, un match qui peut être déjà dans l'ouverture Coupe du Monde en 2010.
3: Exactement.
6: Parce que Chabalala, Chabalala, d'avoir ce premier goal mondial ça.
0: Et pour l'équipe Afrique du Sud là. 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
6: Nous ne parlons pas de pour l'inviter demain. 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
6: Donc, monsieur, je pense que c'est pour une belle fête. Le petit souci que m'y est, c'est sur le plan géopolitique. Côté que nous, les gens, nous sommes surtout aux États-Unis, pas trop aimé. Donc, et moi, j'essaie que Coupe du Monde a déroulé merveilleusement bien. Pour tout le monde qui aime ce qu'on a. 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
8: 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C'est-à-dire de la première jusqu'à la 90e minute de jeu, ou encore depuis la cérémonie, hein, jusqu'à ce que le match fini ou bien intérêt branché, parce que la question que vous posez, c'est en d'un match à poser, et puis dans l'interaction, le grand public là est capable de répondre avec la question. 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
10: 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Nous avons demandé que monsieur, est-ce que nous allons estimer? Est-ce que nous allons estimer l'équipe des gens en face de Nouvelle-Zélande, c'est qui t'a supposé commencer en face de Corse?
8: Bon, et ça va dépendre de choix tactique coach là. Moi, je vais parler de Sébastien Minier. Mais par principe, en pile, nous avons équipe ça, équipe qui était jouée en face. Et nous sommes capables de dire, premier match amical, nous, je vais parler de sélectionner aux Zélandaises là. Équipe ça, tu apparaît, il y a des éléments valables là-dedans qui t'a de titulaire et qui t'a de démarrer et match ça face à la sélection écossaise.
10: Seulement, c'est changement d'argent avec les milieux de plat. Mais belle gars dans l'équipe ça, non? 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Notre Dominique Simon avec Dan Leila, est-ce que Marie Naïsa, est-ce qu'il n'y a pas d'apprendre comme des médias défensifs?
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0: il n'y
8: 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Ballon pour arriver dans la zone de finition pour arriver bien. C'est-à-dire dans la transmission. Les gens qui peuvent mettre attaquant de couloir, attaquant de pointe de ballon pour arriver Jean qui le arriver.
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